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1: À Mireille, dites petit verglas. Ne tremblez pas, mais je dois le dire. Elle fut assassinée au couteau par un fichu mauvais garçon. Dans sa chambre, là-bas, derrière le Panthéon, rue Descartes, où mourut Paul Verlaine. Oh oui, je l'ai bien aimée, ma petite, petit verglas, à moi si bonne, et si douce, et si triste. Pourquoi sa tristesse? Je ne l'avais pas deviné, je ne pouvais pas le deviner. Non, je l'ai su après, tu me l'avais caché, que ton père était mort sur l'échafaud, petit verglas. J'aurais bien dû le comprendre à tes sourires, j'aurais dû le deviner à tes petits yeux battus de sang, à ton bleu regard indéfinissable, papillotant et plein de retenue. Et moi qui avais toujours l'air de te dire, « Mademoiselle, voulez-vous partager ma statue ?» Ah, j'aurais bien dû comprendre à tes sourires, tes yeux bleus battus et pleins de retenue. 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Que c'est bête, un poète. 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
2: Après avoir travaillé plus de 10 ans à la librairie Bertio Amicus de Saint-Palais, la Amicus star Amélie Drouet-Mirail a décidé de la reprendre en la rebaptisant Gure Basterrak. Elle a ouvert les portes de la boutique à Pascal Soteras, collaborateur de Radio Cultura. En plus de nous présenter la boutique, ses nouveautés et sa philosophie, Amélie nous raconte comment cette aventure a commencé.
3: Je disais d'ailleurs quand je devais avoir 5 ans que j'étais trop petite pour parler le français, c'est ce que mes parents me racontent. Bonjour, je suis Amélie Drouet-Mirail, nouvelle dirigeante de la boutique Gure Basterrak à Saint-Palais. Ici, avant que ça s'appelle Gure Basterrak, parce que ça c'est tout récent, la boutique c'était Bertio Amicusse de Serge Pagola et je suis restée pendant 12 ans comme responsable de boutique ici, donc je connais déjà bien les murs. Ma formation n'a rien à voir avec la vente au départ. Au départ, j'ai fait une formation de prothésiste-orthésiste, donc plutôt dans le domaine paramédical. Et ensuite, j'ai travaillé aussi bien en restauration, en secrétariat, dans divers milieux, on va dire. Pourquoi la reprise ? Cette boutique, je pense, est quand même emblématique de Saint-Palais. C'est une boutique qui est un peu différente des autres, puisqu'on met l'accent sur tout ce qui est vraiment culture et marque basque, ce qu'on ne trouve pas forcément ailleurs. Et je pense que lorsque la boutique a fermé, ça a fait un petit manque à Saint-Palais quand même. Et moi qui étais quand même attachée à ce lieu, j'ai trouvé dommage qu'ils soient fermés, comme la plupart des clients. Et donc j'ai pris le parti de relancer cette boutique. En fait, le début du projet pour ma part là de reprise est parti de gens qui sont venus me voir en me disant « Mais tu as entendu, la boutique va fermer, il n'y a pas de repreneur, c'est vraiment dommage qu'une telle boutique disparaisse sur Saint-Palais. » Et c'est ce qui m'a fait réfléchir et m'a fait me lancer dans ce projet. Les clients qui sont revenus quand j'ai rouvert, ils m'ont tous dit qu'ils étaient très contents que ça rouvre, que ça leur faisait un manque et qu'ils ne trouvaient pas forcément ces articles-là ailleurs ou qu'ils ne voulaient pas faire des kilomètres pour aller trouver des livres sur les thèmes basques ou des livres en basque ou même toutes les marques du pays qu'on peut avoir dans la boutique. Il y a eu du boulot pour monter le projet et faire tout ce qui était administratif, tout ça, pour mettre vraiment en place le projet. Après, j'ai pas eu l'impression qu'il y ait eu tant de difficultés que ça. Il y a eu forcément quelques petites erreurs et ça repart. Mais pour moi, j'avais l'envie. Je connaissais aussi quand même déjà bien tous les produits qui sont ici. J'avais des idées pour ajouter des produits qui n'y étaient pas avant. Et pour moi, ça s'est très bien goupillé. Après, j'ai eu la chance d'être aidée aussi par la Scope Atelier Lanberry qui, au niveau d'un dispositif régional, aide bien les créateurs d'entreprises. Et avec leur soutien, le montage du projet n'a pas été si difficile que ça. J'ai été suivie par Marie-Pierre Arrieta, qui me suit encore d'ailleurs et qui va me suivre pendant quelques temps pour m'aider à bien gérer ce démarrage d'entreprise. Gure Basterrak, pourquoi ? Alors certains auront peut-être une petite idée. Gure Basterrak, c'est quoi ? Qu'est-ce que ça veut dire ? Pour ceux qui ne sont pas bascophones, Gure Basterrak, c'est nos alentours. parce que je souhaite vendre ce qui se fait dans nos alentours, dans cette boutique, montrer ce qui se fait et le promouvoir. Et bien entendu, un petit clin d'œil à la culture aussi, avec la chanson de Michel Labois, Goulé Basterak, Maïté dit toute Maïté, Goulé Basterak. Pour moi, c'est très agréable. Moi, j'apprécie justement, moi, je suis amicoustar de naissance. Et travailler en amicoussé est très agréable. On a une population quand même très sympathique. J'ai eu un super accueil à l'ouverture de la boutique. Les gens sont contents d'y revenir. La différence peut-être avec ailleurs, on a moins de touristes que sur d'autres coins du Pays Basque peut-être. L'été, il va y avoir principalement des vacanciers qui ont quand même une attache ici et donc qui sont sensibles à notre culture. Et au lieu d'avoir uniquement des touristes lambda qui passent et qui repartent, là on a des gens intéressés par la culture et par le soutien des produits basques. La différence entre Bertsoamikoussé et Goulé Basterak, forcément je me suis un petit peu plus approprié le lieu, même si la clientèle me connaissait déjà vu que j'y ai passé 12 ans. Mais 12 ans en tant que salarié, c'est pas comme avoir sa propre boutique. Donc moi là, mon souhait c'est de recentrer encore un peu plus le concept de la boutique et petit à petit d'avoir de plus en plus de nouvelles choses fabriquées ici. Donc des petits créateurs ou des choses qu'il n'y avait pas avant. La boutique d'Amélie, la touche d'Amélie, moi je dirais que c'est oui vraiment de recentrer ce concept et donc j'ai ajouté des choses qu'il n'y avait pas avant, comme des espadrilles de Mouléon, qu'on ne trouvait pas à Saint-Palais, que je trouvais bien dommage qu'il n'y ait pas d'espadrilles sur Saint-Palais, alors qu'on a Mouléon tout proche pour les fabriquer. Donc j'ai commencé à travailler avec les espadrilles Armaïté d'Idox Mendy, et j'avoue que aussi bien les gens de passage que les amis coustards ont apprécié de trouver des espadrilles ici à la boutique. J'ai également ajouté des petits bijoux basques, mais aussi des petits bijoux qui n'ont rien de basque à les regarder, mais qui sont fabriqués ici par une jeune femme sur Garassi. Également, une nouveauté, des affiches sur tous les villages d'Amikoussé, donc qui permettent de décorer avec son petit village, donc aussi bien Saint-Palais que Garis, que tous les petits villages, je ne sais pas s'il faut que je les cite, mais ça en fait beaucoup. Et également des petits cadres que j'aime beaucoup, avec des principalement les personnages de carnaval, du Waldoun, Momo Rocho, différents, ou des pilotari qui sont faits tout en finesse et qui, je pense, apportent quelque chose de moderne tout en restant lié à la culture. Moi, je veux garder nos traditions tout en y mêlant de la modernité. J'ai bien entendu gardé un rayon librairie qui était au tout départ de la boutique, c'était une librairie. Donc j'ai gardé la librairie principalement sur les thèmes basques ou d'auteurs basques. J'ai vraiment recentré, j'ai un peu laissé de côté la littérature générale qu'on va trouver dans n'importe quelle librairie. Je le travaille toujours, mais sur commande pour les clients. Mais j'ai vraiment recentré sur tous les thèmes basques, les auteurs basques, et avec aussi un rayon jeunesse assez fourni, avec un peu de livres français, mais également des livres en basque et bilingue également. J'ai récemment fait une petite inauguration pour fêter l'ouverture de cette boutique. À cette occasion-là, j'ai eu la chance de recevoir le groupe Karma, qui est du coin ici et qui nous a joué de la musique live dans ses murs. Ça a été un réel plaisir de voir ça. Et donc ça m'a conforté dans l'idée de créer de temps en temps des petits événements autour de la culture pour avoir un réel échange ici, aussi bien avec des auteurs ou avec des chanteurs. Et donc je vais régulièrement faire des petites rencontres avec les auteurs ou des lectures éventuellement pour les enfants aussi, de contes ou comme ça. Donc je veux faire vivre ce lieu autour de la culture toujours. Pour résumer, qu'est-ce qu'on trouve chez Goulet-Basterac? Donc aussi bien un rayon librairie en basque, en français, un petit peu de musique avec des CD principalement de groupes basques ou de chanteurs basques. Et ensuite, on va trouver des marques basques en vêtements, donc des marques de t-shirts telles que Eskecha, Catchy Closing, 4 plus 3, Terre Noire, Coucou Choumouchou. Et des nouvelles qui arrivent aussi prochainement. On va avoir également un petit rayon de vêtements pour enfants, du prêt-à-porter féminin en femmes, principalement avec la marque SKFK, qui a été connue longtemps comme Schkungfunk, éco-responsable, bio, toujours dans cette dynamique-là. Et on peut également trouver des accessoires, sacs à main, petits bijoux, et des articles de décoration aussi. Petit à petit, plein de petites choses. Forcément, j'aurais pu vendre autre chose, mais je le fais avec plus de cœur, sachant que c'est des produits basques. Je tiens à notre culture, à notre langue particulièrement, et à tout ce qui peut être produit chez nous. Et c'est vrai qu'au quotidien, je pense que la boutique a un acte quand même dans le maintien de la langue, parce que je vois que tous les jours, je parle basque avec mes clients, et que tous les clients qui sont bascophones, eh ben, ils vont avoir le premier mot en basque et on va forcément ne parler qu'en basque ici. Il n'y a aucun souci pour accueillir des non-bascophones, bien entendu, mais qui sont souvent aussi friands d'apprendre des choses sur notre culture. Et pour moi, c'est un vrai plaisir de partager ça avec ceux qui le souhaitent. Mon souhait, c'est de développer Goulet-Basterac en ayant toujours l'œil un petit peu sur ce qui se fait et avoir des nouveautés de chez nous. Donc, si jamais vous êtes un jeune créateur et que vous voulez venir me présenter vos créations, il ne faut pas hésiter parce que je suis ouverte à tout plein de choses et je souhaite de plus en plus pouvoir proposer de la diversité et montrer qu'on fait plein de choses au Pays Basque. Pour moi, la langue basque, c'est ma langue maternelle. Les premiers mots que j'ai dit étaient en basque. Je disais d'ailleurs, quand je devais avoir 5 ans, que j'étais trop petite pour parler le français. C'est ce que mes parents me racontent. Et donc, c'est vrai que c'est la langue pour parler le français. C'est ce que mes parents me racontent. Et donc, c'est vrai que c'est la langue du cœur. Et je souhaite continuer à

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1: On débute toujours par un accueil. Moi, c'est moi qui fais le guide. Voilà. Donc, j'explique trois trucs. Je dis en gros, en général, qu'il faut faire vœu de silence.
2: Topada Fabrica est une association culturelle qui a pour ambition de soutenir et d'accompagner des artistes professionnels de toutes formes artistiques dans toutes les étapes de leur création, de la première idée jusqu'à la rencontre avec le public. Fin septembre 2025, l'inauguration a eu lieu à Saint-Martin-la-Rosa, où trois compagnies en résidence ont donné une représentation de leur spectacle en création. Nous avons rencontré Nathalie Pernette, danseuse chorégraphe et créatrice de la compagnie Pernette, basée à Besançon. La compagnie accueillie en résidence a montré oui, leur spectacle en création et a également donné une représentation de Eyoka, spectacle achevé, sur la place de Saint-Martin-la-Rosa. Écoutez Nathalie, qui en plus de nous raconter son parcours et présenter Oui, spectacle en création, elle souligne l'importance d'une telle fabrique et précise que sa démarche chorégraphique pour Eyoka a été imprégnée par la culture basque.
1: Moi, j'ai commencé dans un environnement très urbain, mais aussi parce que je suis née en ville, dans les HLM, les bétons, et puis que je suis née dans une ville minière. Donc, l'environnement industriel, justement, où les lacs d'hydrocarbures, enfin, des choses comme ça que beaucoup de gens peuvent trouver laid, mais finalement, moi, c'est un peu la grande aventure de la beauté du pourri. Nathalie Pernette, je suis chorégraphe, danseuse, enseignante en danse qu'on dit contemporaine et basée à Besançon depuis maintenant plus de 20 ans avec une spécialité, si c'en est une, de danser partout. En fait, on aime bien danser dehors, danser dedans, danser dans des lieux qu'on dit non dédiés, de danser pour des films, donc aussi d'être sur des démarches de performance, donc des choses qui se font une fois, un one shot, enfin voilà, tout est possible. Moi, je suis née dans les années, en tant que chorégraphe danseuse dans les années 90, et sans avoir pratiqué des écoles de type conservatoire, donc j'ai un parcours complètement atypique, plein de danse depuis la naissance, mais aussi art plastique, musique rock, voire industriel allemand. Donc en fait, j'étais plutôt dans un milieu assez punk. Et ces milieux-là, en fait, on avait cessé les friches artistiques, les friches non artistiques d'ailleurs, les friches industrielles à l'époque. Et puis tout était prétexte à expérience. Après, avec le succès qui est venu en salle, j'ai été happée par la salle pendant, disons, une dizaine d'années avant de me dire j'en peux plus et j'ai vraiment envie de ressortir dehors. Mais le monde avait un peu changé, on va dire. Même le monde de l'espace public et du travail qui s'était un petit peu, on va dire, organisé autour de grands festivals comme Chalandre-la-Rue ou Aurillac. Moi, j'ai commencé dans un environnement très urbain, mais aussi parce que je suis née en ville, dans les HLM, les bétons, et puis que je suis née dans une ville minière. Donc l'environnement industriel, justement, où les lacs d'hydrocarbures, enfin des choses comme ça que beaucoup de gens peuvent trouver laid, mais finalement, moi, c'est un peu la grande aventure de la beauté du pourri. Donc j'ai commencé vraiment en ville et j'adorais surtout emmener le public ou trouver des espaces comme ça de représentation qui étaient possiblement un peu, on va dire, un peu glauque ou un peu oppressant ou un peu curieux, un peu étrange. Enfin bref, c'est un peu le mélange entre le troisième homme et puis il y avait plein d'expériences comme ça en noir et blanc, expressionnisme allemand, enfin des choses. Donc ce premier univers, c'était plutôt ça.

0: deuxième univers, essayer d'intervenir dans des espaces très peuplés, où il y a une vie. Et donc, comment on fait pour s'inscrire comme ça, de manière brève, parce que c'était des pièces très brèves, qui surgissaient, ça durait 5 minutes, et après ça repartait. On appelait ça les miniatures, et l'envie de danser dehors était venue aussi, de redanser dehors, était venue de cette idée qu'en salle, on était abonné à des formats d'une heure. On ne pouvait pas faire moins. C'était une époque comme ça, terrible, où on pouvait tirer, en tout cas, une idée jusqu'à ce qu'elle devienne lourde. Donc la rue permettait tous les formats, tous les rapports au public et tous les rapports aux espaces. Sachant que nous, ce qu'on voulait, on l'a tenu, on le tient encore, c'est de jamais mettre de tapis de danse, de planquer la technique et de faire en sorte qu'on absorbe aussi les hasards du quotidien, les chiens, les vélos, les fous. Voilà. Mais le principe de la miniature est génial pour ça aussi. Alors ça peut durer 15 minutes, mais on a une pièce qui dure 3 minutes 38. Et tout est compté. En plus, c'est une pièce très écrite. Mais elle ne peut pas durer plus longtemps. Sinon, on ne peut pas absorber les accidents de la vie. Voilà. Après, le troisième temps, c'était de se dire, bon, j'en ai marre de l'activité humaine aussi, ou des festivals qui sont des institutions, et qui, du coup, c'est un certain climat, et on ne peut pas s'en affranchir. Enfin, il y a les terrasses, il y a la bière, il y a du bruit, enfin bref, il y a trop de monde, donc ça ne peut pas jouer pour tous les projets. Donc on a commencé à chercher, nous, des espaces qu'on dit non dédiés aujourd'hui, mais qui sont finalement des espaces particuliers, avec lesquels on peut faire se frotter un projet de danse. Donc ça a été des lieux un petit peu industriels, justement je suis revenue à mes amours de l'industrie. Ça a été la piscine, ou les bords de plage, ou les bords de lac. Ça a été les cimetières, et puis les espaces chargés d'histoire et de spiritualité avec la figure du gisant, ou les jardins avec des statues un peu érotiques pour la figure du baiser, ou les villes avec des statues que personne ne connaît parce qu'on passe devant et on n'y fait plus attention, c'était la figure de l'érosion, mais qui s'érode, enfin qui s'ennuie aussi beaucoup. Donc après, j'ai cherché ces espaces-là jusqu'à, troisième temps, m'intéresser à des espaces plus naturels. Et là, j'en suis là aussi, c'est-à-dire à ouvrir et à étendre le champ des possibles avec des espaces qu'on dit publics et qui sont finalement la forêt, un espace de nature, un espace aussi en ruralité et qui nous permet d'avoir d'autres expériences. Dans les milieux ruraux, alors quand on est intéressé par le monde animal, le monde du végétal, ou le monde du silence, qui est quand même plus fréquent ici qu'en ville, et puis une autre nuit aussi, une nuit qui est moins chargée, encore une fois, de présence humaine, ben, c'est un terrain idéal, quoi, en fait. Il y a aussi une qualité même de vie et de travail qui n'a rien à voir. Ça, il faut quand même se le raconter. Des temps de trajet qui sont courts, voire même à pied, on respire mieux. Bref, c'est un facteur non négligeable de l'intérêt d'être ici. Et après, il y a du lien, effectivement, qui se crée autrement. Je dirais de proximité, bah, ne serait-ce qu'avec le propriétaire du gîte, qui nous reconnaît de fois en fois, avec les commerçants, avec les habitants du village, dans la mesure où, même si on n'ouvre pas les portes, on en fait partie au moins un certain temps. Et après, j'ai l'impression que pour la danse en tout cas, c'est un peu le même chemin qu'on a emprunté nous avec la ville, parce que finalement les habitants de la ville ne connaissent pas la danse contemporaine. De toute façon, quand on la pose dehors, c'est déjà un ovni. Donc un ovni ici, un ovni là-bas, un ovni partout, voilà, avec peut-être moins d'agressivité dans le ressenti ou dans la réception en milieu rural qu'en ville. C'est-à-dire qu'on est en même temps des extraterrestres, mais on est beaucoup mieux tolérés.
1: 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Non mais dis donc, comment faire pour demain?
2: Bon.
0: Ce que je sens particulièrement dans le Pays Basque, parce que là on parle aussi d'un pays avec une culture particulière, c'est qu'il y a effectivement une culture de la danse ici qui est beaucoup plus vivante qu'elle ne l'est dans d'autres endroits de France. Et puis il y a aussi une culture, un monde des légendes, alors ça m'intéresse particulièrement par rapport à mon travail, mais un monde des légendes très vivace, très cultivé, enfin très, très cultivé, qui est vraiment vécu intensément, et qui peut prendre, j'imagine, des formes très différentes entre les contes, les écrits, les recherches, etc. Voire même des rituels liés à une religion dite catholique, mais un petit peu croisée avec un peu de... voilà, avec quelques rites païens. Ce qui est extrêmement intéressant pour moi, parce que finalement, dans ma recherche autour de la danse, depuis maintenant 6 ans, ce qui m'intéresse surtout, c'est quelles sont les fonctions de la danse. Et en gros, ici, elles sont beaucoup plus nombreuses qu'elles le sont en Bourgogne-Franche-Comté, par exemple.
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0: Il y a une fonction qu'on pourrait dire spirituelle ou rituelle. Pour conserver les cultures antérieures à la religion catholique, que d'autres n'ont pas réussi à conserver, ou parce que le catholicisme a barré la porte à la danse. Elle l'a évacué des églises au XIe siècle, et puis ça a été très vite associé au diable et à toutes les formes de perversion possibles. Du coup, ce qui m'intéresse dans le fait d'être ici en immersion, ou dans d'autres régions d'ailleurs, ou d'autres pays, c'est d'apprécier comment aussi cette danse est encore présente. Et donc du coup, comment on peut être reçu, nous, avec nos nouveaux rituels.
2: Espèce de godiche nonocéphale.
0: Je pense que les marqueurs les plus importants, c'est de voir, de se rendre compte qu'en face, on a bien compris quel était le projet et ses besoins au moment, à l'instant T où on arrive, quoi. Et là, dans cette résidence qu'on fait ici, elle est très, très importante pour, enfin, il y a deux raisons. La première, c'était d'avoir les temps possibles en intérieur pour se reposer de la forêt. Parce que finalement, ça fait des semaines qu'on est en forêt, et c'est un milieu qui pompe beaucoup d'énergie, qui fatigue, et il faut pouvoir considérer sa matière en gardant les paysages en tête qu'on a traversés. Donc, on nous aurait dit, cette semaine, vous êtes en forêt, point barre. En fait, je pense qu'on aurait peiné. En fait, c'est d'être au bon endroit, au bon moment, voilà, avec les bonnes conditions, les bonnes offres. Donc ici, c'est parfait. On a un lieu qui est un lieu de fabrique, mais un théâtre, donc avec tout ce qu'il faut. Il y a une équipe autour qui nous accompagne sur le plan technique, qui nous accompagne sur le plan artistique, c'est-à-dire qu'on peut montrer des choses, avoir des retours, et c'est un premier public. Et puis ça va plus loin dans le fait qu'on a une sortie de chantier possible avec encore un nouveau public à rencontrer, peut-être plus familial cette fois-ci qu'on n'a jamais eu. Et de fait, ça rôde le discours. En fait, c'est toujours bien de trouver les mots pour parler d'un projet. Et puis, en plus, d'entendre les réactions et surtout de me reconsidérer comme public de quelque chose que j'ai inventé en me disant « Ah là, c'est trop long. Là, c'est ceci. » Parce qu'en fait, il n'y a rien de tel que ce moment-là où on peut avoir une pleine conscience de ce qu'on a fabriqué. C'est pas tant les retours du public, c'est le fait de le revivre soi en tant que public, parmi le public.
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0: C'est vrai qu'au début de ma carrière, on ne faisait pas autant de sorties de chantier que cela. Enfin, on en faisait. C'était toute une histoire. Enfin, mais c'est aussi parce qu'on était jeunes, donc on ne savait pas trop comment faire. Oui. Je pense qu'il y a chemin faisant. Je pense qu'on a une capacité aujourd'hui à montrer à toute étape. Enfin, en tout cas, moi, ça ne me pose mais aucun souci. Mais bien au contraire. Je veux dire, je préfère au bout de 4 jours, on se dit, le challenge, c'est qu'il faut montrer au bout de 4 jours un truc, quelque chose. Enfin, pouvoir trouver les mots pour l'expliquer, décomposer la matière. Et c'est utile pour moi, c'est utile pour les danseurs parce qu'ils sont dans une autre situation. C'est-à-dire que là, c'est le niveau de niveau tout, le niveau de l'interprétation, tout monte d'un cran. Et puis ça fédère une équipe autour d'un petit objet qui est même éphémère, mais au moins on a montré quelque chose à un moment. Et je pense que c'est de toute façon le meilleur moyen, en tout cas je parle pour la danse contemporaine, hein, de rencontrer le public aussi, que d'avoir des étapes comme cela où on dédramatise la représentation de la danse. Ou quand on est devant un produit fini, des fois, on ne comprend plus rien, on manque de clés, mais parce que, en fait, on ne sait pas ce que c'est et de quoi c'est fait. Donc moi, je trouve que ces clés de lecture qu'on peut donner au travers des sorties de chantier, comme on dit, c'est absolument indispensable pour que notre art soit mieux ressenti, perçu. Le mot compris, ils n'ont pas... Voilà, on s'en fiche. Le public, il est absolument acteur des changements, parce qu'en fait, quand on le teste en vrai, on se rend compte que ça marche ou que ça marche pas. Même cette création-là, au départ, nos fameuses dames blanches, enfin, c'est des personnages assez magiques, luminescents, etc. Je me disais, il faut qu'ils traversent le public d'emblée. Et en fait, on s'est dit, et c'est le public qui nous a dit, c'est dommage. En fait, il vaut mieux qu'elles restent à distance. Mais nous-mêmes, de l'intérieur, on s'est dit, c'est pas possible. Et non, et on voit trop l'effet de réalité, il faut que ça reste vraiment une magie de loin, quoi. Donc en fait, tous ces moments-là, si on les teste pas, si on n'a pas cette confiance aussi en l'essai et au retour du public, on peut faire fausse route pendant très longtemps. Ouais. Jusqu'au bout, quoi. Donc je trouve que c'est vraiment ultra utile d'être en lien avec le public. J'ai l'impression que chaque compagnie a un petit peu son rythme de croisière idéal. Moi, je dirais de création en création, je me suis rendu compte qu'il ne fallait pas faire plus de 5 jours, 6 jours maximum de travail, sachant qu'on travaille 7 heures par jour. Donc pour les corps, c'est quand même immense. Et puis que si on pouvait faire une pause immédiatement après, puis se retrouver 10 jours, 3 semaines ou 2 mois après, c'était mieux. À la fois pour les organismes, parce qu'au bout d'un moment, les danseurs, à force de répéter le même mouvement, en fait, ça crée vraiment même des problématiques physiques, quoi. Et puis, moi, il faut que j'ai le temps de digérer ce que j'ai traficoté. Parce que c'est très intense, quand même. Les 5-6 jours, là, ça produit, quoi. Ça, on y va, hein. On fume pas des clopes dehors, quoi. Donc, en fait, c'est vraiment des moments très chargés. Et après, il faut prendre le temps de digérer l'affaire.
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0: En fait, la création, à proprement dit, le temps de studio avec les danseurs, ça s'étale sur au moins une saison et demie, avec environ 8 à 10 semaines. Comme ça qu'on répartit avec des vrais temps de pause. On fait des immersions en milieu scolaire aussi. On fait des résidences en milieu scolaire, ça j'adore. C'est-à-dire qu'en fait, on brasse aussi le sujet en atelier avec des mômes ou d'autres publics. Donc tout ça, en fait, ça contribue, mine de rien, à comprendre ce qu'on est en train de fabriquer. Et là, moi, je peux rester plus longtemps en résidence. Des fois, je peux rester 3 semaines d'affilée. Mais parce que j'ai un temps pour moi. C'est des résidences qui ont plusieurs buts, plusieurs étapes, plusieurs visées. Faire un temps avec le musicien seul. De diviser les chantiers. Parfois, on va faire des temps avec lumière seule. Parce qu'il faut qu'on sente ton test. C'est-à-dire, c'est des couches. Hein, donc, musique plus lumière. Ensuite, danse. Ensuite, danse toute seule. Enfin, bref. C'est un peu un tiramisu, quoi.
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0: Sur la fameuse question des fonctions de la danse, parce que c'est important d'en reparler, moi je m'étais rendu compte avant Covid qu'il y avait une fonction sociale dans la danse, mais qu'on retrouve assez peu, sauf justement en milieu rural avec les balles ou les boîtes de nuit, enfin moi je pratiquais les deux quand j'étais jeune, qui sont quand même des endroits de rencontre. Il y a une fonction aujourd'hui qui est plus de santé, qui n'était pas du tout à mon époque très vivante. C'est-à-dire qu'on fait aussi de la danse pour être bien, voilà. Ou du step, enfin des choses qui ressemblent mais qui n'en sont pas. Et puis, il y a une fonction artistique, c'est-à-dire on crée des objets comme on crée des peintures et on les pose dehors, dedans, etc. Hormis ça, rien. Et quand on fouille un peu en Occident quand même les autres fonctions, il y avait cette fonction, je dirais, qui était un peu éruptive. Enfin, c'est-à-dire c'est le carnaval, c'est les formes qui sont des formes où on expulse ce qui a pu se passer pendant un an, on solde les différends avec son voisin, on noie le tout dans l'alcool, on roule le tout dans la paille, enfin bref. Et c'est quand même des moments de passage entre une année et une autre, qui est chargé de peur aussi, c'est les peurs du lendemain, qui est chargé du réveil de la bête, c'est le printemps. Donc, et en particulier ici, en montagne, il y avait l'ours, enfin, j'ai fait la fête de l'ours, donc en fait, voilà. Donc je suis allée chercher justement... quelles étaient les racines profondes du carnaval, et particulièrement ici, pour me dire, faisons un nouvel opus qui soit déambulatoire, qui permette non seulement à des professionnels d'exister, mais à plein d'amateurs, qui soit une forme d'exutoire, enfin aussi, voilà, donc en essayant de travailler sur nos monstres et nos peurs, et nos bêtes.

0: C'est vraiment né de. Enfin, je suis arrivée avec ce projet ici. Et puis après, il y a eu tout ce phénomène d'études, mais même de la sorcière à Cibourg, puisqu'on a participé. Donc on n'est jamais loin, la sorcellerie, la forêt, le savoir, les dames blanches. Enfin, je tourne dans ce royaume-là. Et puis après, la dernière fonction, c'est la fonction spirituelle. Alors, je sais qu'elle est assez, elle peut être présente ici autour des enterrements. La danse peut être présente. Et c'est vraiment la seule culture en France que je connaisse où c'est encore présent. Sinon, ça n'existe pas. On ne s'aventurerait pas à danser pour un enterrement. Donc la fonction spirituelle qui n'est pas simplement liée aux morts, mais qui est liée à ce qui nous dépasse. En gros, nous, on l'a réinventée, mais avec Wakan, qui est la troisième pièce du triptyque, où c'est le lien à ce qui nous dépasse. Comment est-ce qu'on peut nous créer une prière dansée occidentale? Et pour ça, on est allé chercher tout ce qui se passe dans le monde, comment c'est fait, pourquoi, quelles sont les permanences. Enfin, donc ça, c'est. Mais bon, c'est vrai que le lien au Pays Basque, pour le coup, est assez vivant. Et qu'il y a une culture, je trouve, assez rock, finalement. Enfin, je pense, j'ai rien contre les Bretons, mais il y a quelque chose d'un peu plus, comment dire, d'un peu plus austère. Je pense que je sais pas, c'est plus pop chez vous, quand même. Moi, je trouve déjà que c'est superbe que dans le contexte qui est le nôtre, voilà, qui est quand même un contexte de difficulté, où la culture n'est pas jugée forcément, et l'art comme quelque chose d'essentiel, bah on en soit là à la création d'un lieu de fabrique, qui plus est en milieu rural, où on sent que parfois ça fait partie des drapeaux dans le vent du gouvernement, mais parfois non. Mais alors donc, voilà, moi je trouve que c'est superbe et je souhaite surtout une longue vie à ce lieu. Qui justement, peut-être par son caractère aussi régional, son lien à cette culture va pouvoir aussi peut-être s'enraciner. Peut-être plus facilement qu'ailleurs, je ne sais pas.
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1: Installé à Urth, Beltzane Obanos a ouvert son cabinet nommé Kulunka Feldenkrais. La méthode Feldenkrais amène à prendre conscience de notre corps à travers le mouvement dans l'espace, dans l'environnement et à travers les sensations kinesthétiques qui y sont liées. 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Alors installez-vous et laissez-vous guider.
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3: Assieds-toi sur le devant d'une chaise, les pieds à plat au sol, les jambes à peu près à 90 degrés et séparer largeur des hanches. Commence par observer la manière dont tu t'assieds, sans la juger, sans la changer, sans la corriger. Ne pense pas à ce qu'on t'a dit qui est une manière correcte de s'asseoir. Juste observe. Si tu les changes, si tu les corriges, tu ne sauras pas comment tu fais ce que tu fais. Observe le poids dans tes ischions. Si tu mets plus de poids d'un côté ou de l'autre. Si tu as l'impression que ton bassin est tourné, peut-être vers l'avant, peut-être vers l'arrière. Observe l'alignement de ta colonne. Si tu as l'impression que tes épaules penchent un peu vers l'avant ou vers l'arrière, où il y a une épaule qui monte un peu plus que l'autre. Et quelle est la hauteur de ton regard? Regarde loin devant et observe à quelle hauteur est ton regard. Une fois que tu auras cette petite photo en tête, allonge les bras devant toi, attrape le coude gauche avec ta main droite et le coude droit avec ta main gauche. Et depuis cette position de départ, monte un petit peu les bras vers le ciel et reviens à la position de départ. Ça peut être tout petit. Tu n'as pas l'intention d'aller loin, tu as l'intention d'observer le mouvement. Et observe ce qui se passe dans tes épaules. Vérifie qu'elles ne montent pas vers les oreilles. Les coudes montent, mais les épaules ne montent pas. Les omoplates glissent sur les côtes vers le bas. Et il se peut que d'avoir les bras allongés soit parfois gênant, donc prends autant de pauses que nécessaire. Même si moi je ne le dis pas, tu baisses les bras, tu les reposes et après tu reprends l'exploration. Observe si ta colonne suit un peu le mouvement. Ou si elle reste immobile. Observe si ton bassin fait quelque chose, s'il y a un changement de poids dans tes appuis. Et observe aussi quel bras passe par-dessus. Si c'est le bras droit qui passe par-dessus, change et mets le bras droit en dessous et les bras gauche par-dessus. Refais la même chose. Est-ce différent? C'est sans doute différent, mais peut-être que tu peux les sentir, peut-être pas. Ce n'est pas grave. Et prends une petite pause. Reprends cette exploration et maintenant rajoute ton regard. À chaque fois que les bras montent vers le ciel, tu regardes aussi vers le ciel et tu reviens et tu regardes vers l'avant. Et observe si maintenant que tu as ajouté le regard, ta colonne participe plus, ton bassin participe plus, peut-être même que tes pieds participent. Ou peut-être pas. Puis fais la même chose en changeant l'organisation des bras. et souviens-toi de prendre des pauses à chaque fois que tu en auras besoin. Je ne peux pas savoir quand chaque personne a besoin d'une pause. Il n'y a que toi qui sais. Et repose-toi. Maintenant, lève les bras devant toi. Tourne très légèrement vers la droite. Donc, tu as une petite torsion au niveau du dos. Et je dis bien une petite torsion. Tourne pas tout ce que tu peux tourner. Juste un peu à droite. Reste là, tourne à droite. Et depuis cette position, à nouveau, monte les bras, monte le regard et reviens. Fais quelques allers-retours. Et observe en quoi cela est différent. Si maintenant tu as plus de poids dans ton ischion droit, par exemple, s'il y a un pied qui pousse un peu plus que l'autre, s'il y a une gêne quelque part, et si c'est le cas, fais le plus petit ou ne le fais pas. Et reviens. Fais la même chose à gauche et compare si un endroit était plus facile que l'autre. Change aussi l'organisation des bras. Et arrête. Et maintenant, monte les bras devant toi, tourne un peu à droite. Et puis de droite, va vers le haut et vers la gauche, et puis vers le bas et vers la droite. Et commence à dessiner des cercles avec tes coudes. Suis ce cercle avec ton regard. Ton regard aussi est dirigé dans la même direction que tes coudes. Ajoute l'intention du regard. Et même si ton intention est dans ton regard et dans tes coudes, observe comment tourne le dos pour te suivre. Ce que fait ton bassin, même si tu ne le bouges pas intentionnellement, dessine-te aussi des cercles, ou peut-être une autre forme, ou peut-être rien du tout. Observe ce qui se passe. Et ensuite, fais des cercles dans l'autre direction. Vérifie que tu respires librement, que tu ne fronces pas les sourcils. Observe les changements de poids dans ton bassin et dans tes pieds. Et arrête. Reviens dans le devant de ta chaise. Et compare maintenant ta position assise avec ce que tu as observé en début de leçon.
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0: bien.
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0: Non, non.
1: Pourvu que ça dure.
0: 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La demi.
1: Le caillou. 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